fierté, mon pote. Assis sur l'arc de triomphe, monsieur ROH2M. Eh ouais. Quoi, escalpe? Ok, poto, qu'est-ce qui se passe? C'est un RMB Fever. Le bled, eh ouais. ROH2M, wesh, ouais, m'intrépare, intrépide. Wesh, ouais, comorien, comorienne. Reste ma